0: c'est tellement nouvelle cette chanson française qu'il faut que je lis toutes les paroles parce que elle vient de la fête il y a 3 jours. Elle a seulement 3 jours. Et c'est pour ça que...
1: 1976.
0: Mais je vous promets que depuis aujourd'hui, elle va être très...
1: Julio Iglesias, c'est chez tout français.
0: Je pense.
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